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0: bureau. Vous
1: ben, moi, c'est juste après.
2: C'est ce que j'allais dire.
3: Chacun son truc. C'est se réveiller avant le réveil. Tu ouvres tes yeux, tu regardes l'heure et tu vois qu'il reste 30 minutes. Ouais. Tu dis, oh, je vais me rendormir un petit peu.
0: Ça, j'y arrive pas.
4: Surtout pas.
0: Ah ouais ?
5: Non, moi,
0: ah,
5: je me réveille.
3: Moi,
5: par exemple, je me réveille toujours vers 4h05, 4h10, quasiment sans réveil. Cette semaine, je me suis réveillé sans réveil. Ben, je ne m'amuse pas à ça parce que je me lève. Je me lève.
1: Et si jamais tu te réveilles à 2h, moi j'adore quand me réveiller à 2h30 de me dire, enfin, faut que j'y aille. Et là, tu vois, 2h30, tu fais, waouh, allez non,
5: mais en plus, j'ai expliqué ce matin à l'équipe, j'ai expliqué ma morning routine. Donc, j'ai mon café et je mets la télé et je divise mon écran en trois.
4: Mosaïque.
5: Ouais. Et je mets trois programmes. Je mets la mosaïque. Je mets une chaîne d'infos.
3: Oh là là, et
5: je mets une chaîne de bagnole. Parce que je me dis qu'à tout moment, il peut y avoir un reportage.
3: Et si tu mélanges tout en même temps.
5: Et je mets un film.
1: Et t'arrives à tout assimiler.
5: Non, dès que je vois un truc qui me plaît, je change et je mets le son. Et comme ça, j'ai les trois, j'ai un peu d'infos et voilà, j'ai un peu de tout.
2: Bah, la fois, il y avait quand même la dernière Dacia dans Titanic.
1: Un peu en arrivant.
5: Et 28 degrés sur Toulouse. En même temps, dans le Titanic avec la Dacia. Donc, j'ai peut-être trop mélangé de choses.
3: Dans ce qui met de bonne humeur le matin, c'est aussi le soleil qui rentre par ta fenêtre, enfin à travers les rideaux. Ce petit rayon doux qui se pose comme ça sur ta couette, t'entends les petits oiseaux qui chantent.
1: Et pour nous, le soleil qui se lève au moment de partir bosser.
2: Ouais. C'est trop
3: là, bien.
1: C'est un mois dans l'année pour nous.
5: C'est tellement bon. Tellement bon.
3: Dans la même veine, on a aussi l'odeur du petit déjeuner. Quand c'est pas toi qui le prépare, t'es sous la couette et tu sens qu'il y a quelqu'un qui prépare, t'as l'odeur des croissants, des brioches, du café.
1: Le café, ça dépend. Oui, le café avec la broyeuse, avec le en grain, tu sais, qui est moulu. Oui. Cette cafetière-là, comment elle sent bon.
5: Mais, et l'odeur du pain chaud, ça rend pas dingue, ça.
3: Ah, ça rend dingue.
5: Quand je vais chercher le pain, là, tôt le matin, le week-end, je sens l'odeur du pain. C'est pas la meilleure odeur. Moi, j'ai envie d'y rester. Des fois, elle me dit à vous, monsieur, je reste un peu.
1: Si personne n'est passé aux toilettes juste avant, parce que si tu passes devant les toilettes juste avant le pain grillé, là,
2: et l'été, c'est l'odeur de la pelouse tondue.
3: Ah oui, j'adore aussi.
4: Les allergies
1: fraîchement mouillé. Oh, ouais. Oh là là,
2: l'odeur là,
3: oh, le bonheur.
2: Je la kiffe.
3: Oh le bonheur.
1: C'est vrai.
2: Ah, je me roule dedans.
4: Les tourterelles, le bruit des tourterelles.
1: Et non, c'est chiant ça.
4: Mais si.
3: Non, mais enfin pas les pigeons.
4: Non, les tourterelles.
3: Là, t'as plus de pigeons là.
1: Les bécanes qui passent.
5: Attends,
1: en rodéo là.
5: C'est quoi la petite odeur qui te fait plaisir, Cédric?
6: Ah bah bonne question, j'ai pas réfléchi, mais l'herbe, ouais.
3: Fraîchement coupée.
6: Vient d'être tondue, j'aime bien, ouais.
4: Tu mets le nez dans la tondeuse?
6: Juste un doigt.
5: Allez, on y va.
3: Bah tiens, en parlant de doigts, on va terminer de ce qui met de bonne humeur le matin.
1: Ah c'est
3: le
1: caramel. Oui, bah t'arrêtes pas là.
4: Oui, c'est bon. Merci.
3: Non, parce qu'attends, je vais préciser quand même. L'humeur positive post-sexe peut durer 4 à 8 heures selon les études.
5: C'est
3: voilà.
5: C'est vrai, le petit câlin. Le petit câlin, voilà. Des fois, même se prendre dans les bras, machin, le matin, c'est important.
4: Je pense qu'avec Koé, on est pareil. Si à 5h du mat', on réveille notre chérie, on va pas passer une bonne journée.
5: Franchement,
3: les deux soient d'accord, évidemment.
5: Je vais vous dire, si je tente un rapprochement de mon pied sur son mollet à 5 heures, j'ai droit.
1: Et ben voilà, et ben je suis réveillé. Et ben voilà, c'est malin.
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0: enfants sans l'IA ?
1: Mais bien sûr. Pour déclarer leurs impôts, ils vont demander à l'intelligence artificielle de finir par cocher exploitant agricole alors qu'ils vivent dans un studio à Créteil avec un cactus mort. Ouais. Ça va être terrible. Faire des pâtes.
0: Ouais.
1: Tiens, dis-moi, ChatGPT, combien d'eau pour les coquillettes ?
0: C'est sûr.
1: Résultat, ils vont cuire leurs pâtes dans de l'eau Volvic tiède. Ouais. C'est terrible.
0: Ouais, je sais. Pas en abuser non plus, hein, monsieur le président, hein, c'est sûr.
1: Oh là là là, mais c'est pas possible, vous êtes saoulant. Vous êtes toujours en désaccord avec moi et c'est terrible.
0: Non,
1: tiens, 0 pour Paris, but de Dembélé. Non mais sans déconner, dans 10 ans, vos petits-enfants, ils demanderont à ChatGPT comment applaudir dans le bon sens. Et ça, c'est que le début. Allez, vous m'avez saoulé, je vais raccrocher. Allez.

0: Bonjour, c'est Europe 2. Il y a plein de bonnes nouvelles en ce samedi matin. Déjà, il va faire beau dans toute la France. Ça, c'est bien. On se réveille avec Koé. 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De préparer vos textos et puis un épisode des moins grosses têtes arrive chez Koé sur Europe 2.
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0: d'avoir un enfant. Réfléchissez.
1: Là, ils vont réfléchir. T'es pas objectif.
0: Non, je vais surtout vous dire un truc. Réfléchissez, évidemment, que si vous avez envie de faire des enfants, vous n'allez pas attendre mon conseil.
2: Ah non, ça, je te confirme.
0: Réfléchissez au prix que ça coûte. Des fois, il vaut mieux attendre un tout petit peu que la situation s'installe, qu'on se pose un peu dans la vie, plutôt que de vouloir y aller très très vite et très très tôt. Ça coûte beaucoup d'argent, un enfant.
1: Aïe.
0: Non mais vraiment, en accessoire, dès le début, hein, il est pas né que déjà les turbulettes, la girafe Sophie, le siège auto, le...

0: Il y aura de la place alors qu'il y en a
1: avec son petit T-Roc cabriolet.
2: Il a quoi comme voiture?
1: C'est Tony. Il a un petit T-Roc cabriolet.
3: Mais tu rigoles.
1: Non.
2: Ah, dans le coffre?
1: Avec la poussette.
0: La poussette.
1: Le siège. Le lit parapluie. Rien.
0: Le sac à manger.
2: Vous avez raison.
0: Le petit.
1: Le petit. Vous savez, c'est Tony quand même.
2: C'est mon seul réflexe quand je regarde l'émission qui passe sur TFX Famille Nombreuse. Chaque fois, ils te font des pelletés de 8 gamins. Je regarde le truc. Mon seul réflexe, mon cerveau se dit
1: la voiture.
2: Il est foutu dans la bagnole.
0: Bah, ils ont des gros vannes. Hein.
2: Parce que moi, des fois, je vois quand on est 4, ça rentre pas. Je fais un Tetris dans le coffre.
1: Oui, mais déjà, t'as la valise de Nat.
2: Et j'ai une grosse bagnole.
1: Voilà.
2: Ça, je fais un Tetris. Ça ne rentre pas. Et je me dis, mais quand ils ont 7 enfants, ils font comment? Ils aiment tout.
4: Déjà, à partir de 4 enfants, t'es obligé de changer de style de voiture. Bon, parce que t'as
1: après,
4: que
1: t'as le coffre de toi.
4: Non, mais il est plein avec les enfants. Ouais, oui, je suis bête.
5: La remorque. C'est pratique, mais bon.
2: C'est vrai, un enfant sur le coffre de toit, il arrive, il coche.
1: Et tu l'entends pas?
2: Bon, j'ai un sondage. 72% des couples estiment que la qualité de leur vie sexuelle a baissé depuis qu'ils ont eu des enfants. Forcément. C'est terrible. On est à 3 personnes sur 4.
0: Ah, t'es moins foufou.
5: Pourquoi stouffe? C'est moins fréquent. Oui, la fréquence, elle est moindre.
4: Non, mais la qualité, ils disent. Hein, donc
5: non, c'est... parce que je trouve que. Non, la qualité, en fait, quand tu te donnes le temps, je trouve que la qualité est meilleure. Parce que justement, tu sais que tu peux pas le faire tout le temps.
0: Bah, justement.
5: Le moment où tu vas le faire.
1: Mieux.
5: T'es quali, quoi, tu vois.
0: Allez, d'accord. Un petit coup, il te fait.
5: Moi, je trouve.
0: C'est plus ça que. Allez, on y va.
2: C'est, c'est plus. Bon, allez, les enfants sont au tennis. Ouais. Le petit revient dans 5 minutes. Ah, on y va.
0: Mais non, mais oui.
2: Dépêche-toi, Michel, dépêche-toi. Ça va vite. Pour 13% des gens interrogés, leur vie sexuelle serait même encore meilleure avec l'arrivée des enfants.
1: Oui, mais 13%, c'est 1 sur 10.
0: Bah, c'est
2: 67% des personnes interrogées attendent que leurs enfants soient couchés pour avoir le champ libre.
5: Ah, c'est normal, surtout quand ils sont petits.
1: S'ils sont dans le salon, pendant que tu lui as mangé, une cuillère pour papa, un petit coup pour maman.
2: Non. Dit comme ça, c'est obscène. Mais non, effectivement.
0: Ah merde,
2: non.
0: J'ai mis la cuillère dans le mauvais truc.
2: Non. Allez, stop.
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1: On a regardé un petit peu l'Eurovision. J'ai regardé en accéléré. Hein. Je vous cache pas qu'on n'a pas autre chose à foutre samedi soir.
2: Ouais, c'est long. Hein.
1: C'est long, ça n'en finit pas. Ouais. Comme disait Corentin, on a donné 12 points à la Norvège. Pourquoi?
3: Ouais, vraiment.
1: Qu'est-ce qu'il y a? Quel

pas de nain dans la boue, hein, comme dirait Passepartout. Faut être solidaire dans la défaite. Oui, bah, même l'équipe de Metz, ça fait plus de points en Ligue 1 cette année que les deux pays réunis à l'Eurovision. Donc, voilà. Même Philippe Poutou aurait plus de voix. C'est vous dire, Philippe Poutou. Bon, et puis aujourd'hui, c'est une autre journée, vous ne le saviez peut-être pas, mais aujourd'hui, lundi 18 mai,

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1: Pierre et Maryse, visiblement, sont avec nous. Pierre et Maryse sont là parce que je crois qu'il y a de nouveaux objets à vendre.
2: Ils ont récupéré la fameuse montre Swatch Audemars Piguet.
1: Ils ont réussi à en avoir.
2: Apparemment, ouais.
3: On va voir.
1: Ils se sont battus sur les Champs-Elysées.
2: J'ai l'impression.
1: Mais non, c'est incroyable.
2: Bonjour à tous. Et bonjour Europe 2, bonjour Maryse.
4: Et bonjour Pierre.
2: Bonjour Maryse.
4: Bonjour Pierre.
2: Eh bien, bonjour Maryse.
4: Bonjour Pierre.
2: C'est mardi aujourd'hui, bonjour Maryse.
4: Bonjour Pierre.
2: Eh bien, chère Maryse et chers téléacheteurs et chères téléacheteuses, bonjour Maryse.
4: Bonjour Pierre.
2: Chère Maryse, aujourd'hui, dans ce nouvel achat, téléachat aujourd'hui, bien sûr, avec un télé-shopping spécial avec des tartes de

Europe de 19 à Brest, 25 à Lille et Paris, 26 à Tours, 27 à La Rochelle. C'est les températures attendues ce matin par Météo France. Ça sent bon l'été cette histoire. Nous sommes samedi. Il y a deux jours, Aurore a gagné 10 000 euros grâce au triple mix pop Europe 2. Elle était en larmes. C'est un moment très émouvant chez Koé. Et dans le triple mix pop Europe 2, il y avait ce morceau. Voici le dernier Teddy Swims.

0: Jean-Marie, on veut pas de problème.
1: Ouais, mais bon, je vais me détendre, tu vois, en faisant une blague.
0: Alors allons-y. Ah,
1: pour la famille.
2: Oui, voilà.
1: C'est un très vieux monsieur, tu vois. Il aborde une prostituée dans la rue, tu vois. Il fait comprendre, il veut monter avec, tu vois. Il dit oui, oui. Elle fait signe de le suivre, tu vois. Et il monte dans la chambre, tu vois. En se déshabillant quand même, elle le regarde. Elle dit monsieur, le prenez pas mal, tu vois, mais à votre âge. Vous pouvez encore, le gars dit, hein ? Dit non, je me demandais, monsieur, si à votre âge, le sexe, c'est pas fini. Vieux dit, comment ? Non, il dit, je dis, pour le sexe, c'est pas fini ! Dit, écoutez, parlez plus fort, et madame, je suis dur de la feuille. Elle dit, mais madame, à votre âge, est-ce que c'est pas fini ? Dit, ah, c'est fini, combien je dois, alors ?
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0: gamin, hein, mais bon. On a un autre...
1: Salut l'équipe, c'est Léandre.
0: Salut.
1: Pourquoi quand on grandit, on ne veut plus regarder les dessins animés et jouer avec les jouets?
0: Putain, mais t'as complètement raison.
2: Alors, non, mais ça revient, bah, moi.
3: Ça revient, mais t'as ouais. plus.
0: Non.
2: Bah, moi, je
4: suis avec mon fils, hein. des fois, moi.
0: Moi, j'ai aujourd'hui les sous pour acheter ce que je rêvais d'avoir, gamin.
2: Bah ouais, mais...
0: le truc Playmobil. Je pourrais acheter la ville Playmobil. Parce que quand t'es gamin, t'as le camion.
2: Ouais.
0: Tu regardes la maison, ta mère, elle te dit, ah non, travaille bien à l'école, t'auras la maison, t'achètes petit à petit. T'as de la chance. Mais quand t'es gamin, quand t'es adulte, tu peux t'acheter la maison, le machin. Sauf que ça te fait plus rêver.
3: Oui.
0: Tu te vois plus en train de jouer avec des Playmobil.
5: T'as d'autres, d'autres préoccupations.
3: Mais par contre, tu vis à travers tes enfants. Tu sais, genre, tu lui offres une petite motocross, un machin, tout ce que toi, t'aurais
4: Lego,
3: voulu avoir.
5: Oui, mais tu joues pas avec.
0: Sauf que t'es resté Lego.
4: Bah, les Lego, quand il faut leur construire. Enfin, les papas aiment ça généralement.
0: Mais jamais.
4: Avant
0: déjà, ça me faisait chier.
4: Et les dessins animés, pareil, regarde les grands dessins animés maintenant, Super Mario, Mario Galaxy, on les regarde avec eux en fait au cinéma.
2: Non, la dernière fois au cinéma, j'ai été voir Sam le Pompier, j'ai été pris dedans de ouf, j'ai même pleuré.
0: Sérieux? T'as été pris dans Sam le Pompier?
4: Bah, alors tu vois.
2: Et parce que Nicolas Prime, il fait que des bêtises. Et après, du coup, Sam le Pompier, ben, il sauve. Ah, du coup, moi, j'étais pris dedans.
0: Bon. Allez, autre question.
6: Salut l'équipe, c'est Sacha.
0: Salut Sacha.
6: Est-ce que les arbres ont mal quand on leur coupe leurs branches?
4: Ah, les arbres.
3: Oui. Est-ce que les arbres ont mal quand on leur coupe leurs branches?
2: Bah oui.
0: Et bah oui. Certains disent que oui.
3: Oui, ils ont de la sève qui circule, c'est leur sang à eux, et quand la sève coule, c'est leur sang qui coule.
0: Ah. Certains disent que... Vous savez que moi, j'ai un problème avec ça, c'est que je peux pas couper un arbre, par exemple. Même un arbre qui est, il faut vraiment qu'il soit vraiment malade ou machin, qu'il soit, ça me gêne de couper.
3: Mais après, toi, ça te fait du bien quand on te coupe les cheveux. L'arbre aussi, de temps en temps, ça lui fait du bien quand tu lui coupes les cheveux.
0: J'ai pas dit élaguer. Élaguer, ça lui fait du bien. Je parle de couper pour couper.
3: Ah ouais,
0: j'ai un arbre chez moi qui est un peu qui penche parce que il penche, il est pas très haut, il penche un peu et un jour il tombera. Et on m'a dit, ah, tu ferais mieux de l'enlever.
2: Mais il penche quel côté?
0: À côté du vent. Et quand je le vois, je me dis. Non mais il n'est pas dangereux.
2: Non mais sur ta maison ou
0: non, mais
2: sur
0: le voisin. Il n'est pas très dangereux, c'est un pin qui n'est pas très haut. Donc s'il tombe, c'est dans la pelouse. Et je me dis, je ne peux pas le couper. Je peux pas le couper. Il est en bonne santé, il est là, il se développe, je ne peux pas y toucher.
4: Bonne réflexion, j'ai Fling sur Twitch qui nous dit, du coup, les végétariens sont des criminels alors.
0: Mais bien sûr.
3: Ah, oui.
0: Parce que quand ils mangent une salade de choux, ils ont pensé au bébé chou. Ils ont pensé...
3: Les petites sucrines là, c'est des bébés salades.
0: Bien sûr, la petite sucrine.
4: Maman,
0: à tout à l'heure, mon fils.
3: Mais pas du tout.
0: Pas du tout, tu ne le reverras jamais, ton fils.
3: Décapité.
4: Bah, et les tomates cerises, alors?
0: Ah, évidemment, c'est des bébés tomates, bah, bien sûr. Mais c'est pire que tout, t'as raison, Stouff. Bravo, bel esprit d'analyse.
3: Je ne vais plus toucher à mes tomates.
0: Dernière question.
7: Salut l'équipe, c'est Alban. Dites, est-ce que les poissons, ils pètent comme Pierre?
2: C'est pour ça qu'ils font des bulles.

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2: On va se faire un petit délire aussi. On s'est dit, on est heureux d'avoir offert 10 000 euros à cette demoiselle, à cette maman qui s'appelle Aurore, qui était en pleurs dans le nord de la France, qui a gagné les 10 000 euros parce qu'elle a dit cette belle phrase. Elle a dit à sa fille, on va enfin pouvoir partir en vacances. C'est beau, non? Donc ça nous a fait plaisir de faire ça. Mais en même temps, on s'est dit, comme c'est le hasard, on aurait pu tomber sur des tas d'autres gens. Bien d'abord, réécoutez ce moment magique hier. Aurore ?
3: Oui, bonjour.
2: Vous avez bien envoyé Pop au 7-12-13 ?
3: Oh oui, il vient d'envoyer un SMS.
2: Qu'est-ce que tu fais, ma petite

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2: Avant 8h30 sur Europe 2, Coé nous fera écouter un son, faudra trouver l'actu qui va avec, c'est le Devine l'actu qui arrive dans moins de 3 minutes. Mais d'abord, on prend le café ensemble tranquillement, il fait beau et on écoute Alex Warren sur Europe 2.

0: de ces cartons.
1: Ouais.
0: Donc ça fait même plus que ça, ça fait 25 ans le 3310.
2: Je sais plus. Bah,
3: c'est le début des années 2000, non le...
4: Ouais, c'est ça. Ouais,
0: non un peu bon.
2: Bah, ouais.
0: Il l'allume. Il avait encore 70% de batterie.
1: Mais non.
5: Mais il était increvable ce téléphone.
2: L'iPhone, tu le laisses un jour, ah bah, il n'y a plus rien.
0: 25 ans plus tard, il le rallume, il y a encore 70% de batterie. C'est un truc de fou, il a donc choisi de le réutiliser,
2: ouais.
0: Séduit par sa simplicité, sa robustesse et puis la petite nostalgie avec le petit serpent.
5: Avec le snake.
0: Là. Voilà, cette histoire confirme la réputation du 3310 qui est l'un des téléphones quasiment indestructibles, qui était conçu pour être pratique. Pour, et donc ça reviendrait à la mode ces vieux téléphones.
3: Ouais, en même temps, t'as pas de notif, t'as rien, au moins tu te déconnectes complet. Quoi.
1: Heureusement, parce que quand tu le rallumes, mec, t'as 10 000 notifs qui arrivent là.
3: En 25 ans.
0: C'est, on est d'accord que le 3310 à côté d'un iPhone, c'est comme si tu mettais un tonton bourré à côté d'un ado.
2: Ah, ouais. Bah, ouais.
5: Ah oui, ouais. C'est ça.
0: T'as le vieux ringard comme bien qui fait. Et puis t'as l'ado qui dort.
5: En batterie faible.
0: Bah, c'est l'iPhone en batterie faible. Alors qu'à côté t'as le vieux, t'as vu encore 70% de batterie alors.
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Courage à vous qui partez au boulot à 8h32 ce matin. Vous avez choisi la bonne radio pour vous motiver, c'est Europe 2. Koé et son équipe ont une exclue concernant un morceau qui cartonne en ce moment. This is et Théodora, ils ont pu rentrer dans le studio d'enregistrement. C'est énorme. Restez là, ça sera après le morceau dont je vous parle justement. Mélodrama sur Europe 2.

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1: Pour faire suite au succès de Mélodrama, Dicis et Théodora auraient décidé de sortir un album de reprise, de duo. Oui. Mais ça n'a pas vu le jour. Ah, oh, c'est fou ça.
2: Bah ouais, pourtant...
1: Ils reprenaient des anciens titres sur l'instru de Mélodrama. Nous avons en live le making of.
3: Bon, Dicis, machin et princesse, je sais pas quoi, là on va y aller pour l'album spécial reprise de duo. Allez, on se concentre et on commence avec... on commence avec quoi déjà? C'est merde. On commence avec Renaud et Axel Red, Manhattan Kaboul. C'est parti, Sarek.

0: Hey, t'es un chewing-gum collé aux gencives ou quoi là? Non. Il faut articuler, garçon. Hein. Allez, on, mais on comprend pas, donc. Comprend pas, allez, on y retourne.
1: Ok. Ouais, articuler, parce que là. Articule.
0: Stop. Non, ta gueule. Oh, hey, va te brosser les dents là pendant ce temps-là, on va enregistrer ta copine. Non, mais l'autre, on comprend rien ce qu'il dit. Théodora, t'es là. Allez, chérie, tu fais ton couplet et on n'a pas la journée, donc tu te manges le derche.
2: Alors,
0: allez, go, c'est parti.
2: Alors, d'après vous, est-ce que c'était mieux avec Théodora?
3: Je ne suis pas beaucoup non plus. Ouais.
2: Vous pensez qu'elle articule pas?
4: À la fin,
2: vous êtes un peu mauvaise langue.
0: Allez, va tété, go, Sarah et Kya.
5: Boss lady, petite fille, regarde, de l'autre côté la terre.
0: On coupe. Eh, vous êtes donné le mot ou quoi, là? Ah, mais tu feras gaffe, chérie, il y a des consonnes dans le texte, donc essaye de faire attention. Là, tu les tries, tu les remets en ordre.

0: Non mais tu te fous de ma gueule ou quoi là? Non mais t'es pire que ton collègue. Ouais, on comprend rien à ce que tu dis là. T'as fait un AVC ou quoi? Articule, bordel. Allez, on y retourne. Eh, sans déconner, j'ai pas que ça à foutre de vous manier le cul.
1: Axel,
0: ta gueule. Eh, hey, sans déconner, tu veux une clé de 12 pour débloquer ta mâchoire ou quoi, là?
1: C'est quoi une clé de 12?
0: A, B, C, D, E. F, ah, mais ta bouche, elle sert pas que pour faire des duckface en story Instagram, hein, je te le dis. Hein.
1: D'accord.
0: Non, elle sert aussi à faire des consonnes et des voyelles. Putain, hey, tu m'as saoulé. Là. Quoi, qu'est-ce qu'il y a, l'autre, là? Qu'est-ce qu'il y a? Ouais.
2: C'est pas trop sympa, tu ma copine.
0: Oh, oui. Hey, mais qu'est-ce qu'il raconte? Eh, hey, articule quand tu pètes, hein. Non, mais hey, j'ai l'impression d'entendre un moteur de 103 SP qui se noie dans une flaque d'eau, là. Oh, eh, bon, vous savez quoi? On change de morceau, on va se faire. Qu'est-ce qu'on va se faire? J'irai où tu iras de Céline Dion et l'autre con là. On va direct au refrain de. Ça vous chauffe?
1: Oui, okay, vas-y.
3: Alors, évidemment, c'est la question que je vous pose.
4: C'est plus facile,
3: j'irai où tu iras.
5: Ça va marcher.
3: Ça va marcher.
4: Là, ils ont
3: du talent, ils connaissent. Oui. Allez, pronostic, on y va.
0: Allez, ça rec, go. Et on articule.
1: Post-lady.

0: Hey, stop. Stop, stop, stop, stop, Vogel. Hey, vous savez où je vais aller? Dans ton cul, à toi et à toi. Hein, comme ça, ça fait de la trompette. Énervé. Et vous avez intérêt à péter juste. Allez, vous avez quoi? Sans déconner. Eh, j'en ai marre, c'est bon. Eh, barrez-vous là. Eh, c'est qui le prochain artiste à enregistrer? Eh, qui se bagne, j'en ai ras le bol.
1: Salut, c'est Aurel San. Je vais interpréter les meilleures blagues de Jean-Marie Bigard. Ça va être trop drôle, franchement. T'es sûr? Ah bah il est mort le monsieur.
2: Ouais, non mais le pauvre, c'était terrible, ah ouais, c'est terrible, bien. Je sais.
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0: pas tard.
1: Quoi ? Je me couche pas tard.
2: Je me couche pas tard.
3: C'est ça.
2: D'accord. Non, le petit plaisir. Non, le mien, par contre, le mien, je le dis, maintenant j'en suis. Et je me demande si c'est pas un truc de vieux.
1: Ouais.
2: Je comprenais pas avant le délire que vous aviez, vous les filles, à mettre des vêtements dits confortables.
3: Ah là là,
2: c'était
3: le
2: un
3: jogging
2: truc
3: bien large.
2: C'était un truc très féminin, ça. Les vêtements confortables. Nous, les mecs, on restait un peu en jean, en machin. Et j'ai découvert le délire des vêtements confortables.
4: Bah, et je trouve ça horrible. Parce que...
2: Et maintenant, quand je suis chez les Zara & Co, je regarde l'association, tu sais, du petit sweat qui va avec le short.
3: Ouais. Ouais.
2: Et je suis là, je lui dis, et je regarde, je fais... Ça a l'air confortable.
4: Ah oui, oui.
2: Voilà.
4: Ah
2: et oui. Honnêtement,
4: bah ouais,
2: c'est mon petit plaisir.
4: L'amour, je trouve moi que le soir, quand je rentre, si je suis là avant ma femme, je la vois rentrer du boulot avec ses petits talons, son petit jean, le machin et tout. Je tourne les yeux, elle est remontée dans sa chambre, elle redescend en pilou pilou. Je me dis, c'est pas la même là.
1: En même temps,
4: une autre dame qui est rentrée là.
1: Quand elle arrive, t'es en t-shirt Parkside, mec.
2: Mais c'est surtout qu'elle a fini sa journée de travail, elle se laisse détendre.
4: Et moi, je suis sexy en Parkside.
2: Petit plaisir.
3: Moi, il y a deux choses. Quand je rentre chez moi, c'est le petit verre de coca bien frais avec des petits glaçons dedans, ou alors le bain bien chaud.
1: Ça m'endort.
2: Moi, tu me mets dans un bain, je vais me coucher tout de suite.
3: Mais moi, il faut qu'il la buée partout dans la salle de bain, tu vois, qu'on ne me voit plus.
4: Ah bon ? La planète, tout ça, quoi.
2: Ah oui, l'eau chaude, tout ça. On y va, on gaspille l'énergie.
4: Ouais, après, je vide le bain et je me redouche derrière. T'es du genre à faire ça, toi.
3: On n'a qu'une seule vie.
2: Bon, bah d'accord, écoutez, très bien.
3: Ça compte beaucoup, là.
2: Prenons Karen. C'est Karen, c'est ça ? Ça va, ma petite Karen ?
5: Salut l'équipe.
2: Coucou Karen. C'est quoi ton petit plaisir quand tu rentres du boulot ? Le petit plaisir quand tu rentres à la maison ?
5: Alors, moi, quand je rentre à la maison, je lâche toutes mes affaires du boulot, je prends mes running, je chausse. Je mets mon short et je pars courir.
2: Je trouve ça très courageux. Vous savez que c'est pas mon délire, vous l'avez compris. Mais ceux qui le font et celles qui le font, je trouve ça très courageux. Parce que alors moi, quand je rentre à 16h ou 17h, je rentre un peu plus tôt vu que je commence très tôt, je peux vous dire que j'ai envie de tout sauf d'aller à la salle de sport.

0: calmer.
1: Mais le meilleur dimanche matin, ça avec un petit café.
2: Moi, j'aimerais bien savoir, Piet, ce qu'il fait en rentrant chez lui.
3: Moi, je dis mon petit plaisir, c'est de dire bonjour à mon petit titi, à mon gros titi et à tête de con.
0: Ça dure 10 secondes. Ça.
1: Ouais. Tête de con, c'est ta femme toujours. Hein.
3: Non, c'est les chiens de ma fille
1: pardon,
3: que j'ai en ce moment.
1: Excuse-moi.
3: C'est les chiens de ma fille.
1: Gros bisous, Romuald, je t'embrasse.
4: Merci bien.
1: Salut. Belle journée, mon pote. Merci d'être là avec nous. On termine par Cécile, ma petite Cécile. C'est quoi ton petit plaisir après le boulot?
5: Coucou la team. Bah, écoute-moi, mon petit plaisir, c'est de récupérer les œufs de mes poules.
3: Je comprends.
5: C'est que je rentre du boulot. Oh. Ouais.
3: Comme ça, t'as du caca sur les mains et tout, c'est génial.
1: Non, je peux comprendre parce que oublions pas que le vrai œuf de la maison, il a souvent un petit caca dessus avec une petite plume.
3: C'est ça.
1: Tu sens que la poule, elle a fait la boule. Quand ça en vient à arracher un bout de plume, c'est qu'il a été, rude celui-là. D'ailleurs, c'est quoi ? Parce que la poule, elle est dans un coin comme ça.
3: Elle cligne de l'œil.
1: Elle a toujours l'œil fermé. Tu te dis, toi, t'avais galéré, elle t'en regarde. Et c'est pour ça d'ailleurs que les poules, tu les vois jamais coucher. Elles sont toujours debout parce que tu sens qu'elles ont sorti un truc. Elles font oh là,
3: je vais rester debout.
1: Je vais rester debout. Je vais prendre un petit.
6: Elle dit discret, fais gaffe, je vais laisser un peu de truc dessus.
1: Mais c'est pas sale, c'est nature.
3: Et puis alors, pour faire ta mayonnaise ou un truc, ces œufs-là, ils ont rien à voir. Tu peux prendre le meilleur œuf.
1: C'est chiant. Bisous Cécile, je t'embrasse.
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1: C'est l'heure du Uber Eats Machine. Qui dit nouvelle semaine dit nouveau classement. À la 10e place du classement du Uber Eats Machine cette semaine, un plat qui n'est pas français à la base, mais qui le devient tellement. On aime cette bonne nourriture. Ce sont les plats libanais.

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2: Bonne nouvelle, tous les Français sont encore dans la course à Roland-Garros pour la simple et bonne raison que ça commence demain. J'enquête exclusive, s'est intéressé à Roland-Garros, il nous a préparé un sujet qu'on va écouter ensemble chez Coé sur Europe 2 après ce bonus pop de Vanessa Carlton.

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1: Voici Jean-Quête Exclusive, qui est notre journaliste. Bonjour Jean-Quête Exclusive.
2: Bonjour Sébastien.
1: Qui a décidé de bosser sur Roland-Garros.
2: Cette année, Roland-Garros attire 72% de Français qui disent aimer le tennis, mais qui découvrent chaque année que ça se joue sur terre battue. Prix du sandwich, 34 euros, soit le PIB d'une petite commune de la Creuse. Pendant deux semaines, des provinciaux montent à Paris pour entendre
3: « Alors, vous avez trouvé facilement le métro ?»
2: avant de dormir dans un Airbnb de 9 mètres carrés appelé « Studio Cosy avec Charme de l'Ancien ». Et surtout, enquête sur ces spectateurs qui crient « Allez Roger !» depuis 2012, alors que Roger Federer ne joue plus depuis 2018. Les dessous de Roland-Garros, un tournoi où 83% des gens regardent surtout qui est en loge présidentielle, c'est bientôt sur ces stars.
1: Oui, mais à Roland-Garros, chère Jean-Quête Exclusive, attention aux arnaques.
2: À Roland-Garros, enquête sur ces Français capables de payer 320 euros une place pour demander
3: Djokovic, il est espagnol ou pas ?
2: Pendant 15 jours, des cadres supérieurs en chapeau blanc viennent

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0: 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Jackson.
2: Bah, oui, bien sûr, évidemment.
3: Ah bah, c'est bluffant. Je préfère l'autre.
2: C'est bluffant. Attention, titre suivant.
1: Felicita. Le deuxième de ce même rame. Felicita.
4: Beau démarrage.
3: C'est toi.
1: Je suis grise. Où sont tes lamines? Où la Felicita?
4: L'italien ne maîtrise pas trop.
1: Super Mario. Felicita. Felicita. Felicita!
2: Ah, il en restait un, ouais.
1: Felicita!
3: Vous savez quoi, vous nous écoutez, fermez les yeux. Vito va remettre dès le début, c'est ce qu'on vit tous les matins quand Coco arrive dans le bureau à 6h.
4: Exactement. Sans la musique.
1: Felicita!
3: Là.
1: Felicita!
4: Voilà.
1: Felicita!
2: Ah ouais, bien sûr, c'est les bonnes paroles.
1: Super Mario!
2: Super Mario!
1: Felicita!
2: J'adore, c'est qu'il en manque un là.
1: Felicita.
2: Bah c'est moi j'aurais dit Evangelie. Pour moi c'est Evangelie la reprise de Felicita.
3: Ouais non quand même.
2: Allez on continue.
4: Alors là ça va mieux parce qu'il a trouvé comment fonctionnait l'autotune.
2: Ah, ah.
4: Donc là voilà. Ça va mieux là, ça corrige.
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2: Oh là là, il y a trop de mots, monsieur.
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4: C'est long.
2: Ça rentre
1: pas. 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
1: Lazare, un épagnol nain continental, âgé de 30 ans, je pense même que la race a disparu avec lui, qui pouvait être le chien le plus âgé du monde, est mort jeudi, près d'Annecy. C'est sa maîtresse

0: le chien le plus vieux du monde est décédé. C'est terrible, on est tous émus.
1: Ah ouais, c'est
0: mis en plateau par Pietre qui s'en fout avec son chien Gaulemont qui compte les... Michel Marie, vous avez enquêté sur cette disparition, Michel.
2: Oui, absolument, Cyril, on est tous sous le choc. Une affaire qui bouleverse la France entière, la mort de Lazare, le chien le plus vieux du monde, 30 ans. Bon, ben, certains diront, Cyril, que 30 ans pour un chien, c'est beau. Pour moi, c'est pas un âge, c'est une carrière dans la fonction publique.
0: Oui, bon, on s'en fout, Michel, de ton avis, on s'en tire le huc. Que s'est-il passé pour
2: Alors,
0: mais Michel, par contre, tu fais vite.
2: Ouais, très vite, Cyril. Alors, un détail qui m'a frappé. Bon, alors, ça se voyait qu'il était vieux. Le chien se baladait, les pattes dans le dos devant les chantiers, en disant « Ah, avant, ici, c'était un champ. » Pareil qu'il regardait les agences immobilières, toujours les pattes dans le dos, sans raison. Il est allé en fin de journée à la fermeture des supermarchés, voilà, acheter des croquettes avec des bons de réduction découpés dans Télé 7 jours. C'est important de dire fou. Télé 7 jours parce qu'il n'aimait pas Télé Z.
0: Pourquoi, Michel?
2: Le chien qui était dessus, c'était une ex. En fait.
3: Ah ouais.
2: Une sale histoire.
0: Ah, il avait une vie de vieux comme nous, hein. C'est ouf. C'est pour ça qu'il était attachant.
2: Alors, tous les soirs, il regardait Question pour un champion, puis il s'endormait devant les chiffres et les lettres, avec un plaid sur le dos, en se chiant dessus. Il attendait qu'on nettoie, bah, c'est-à-dire un petit vieux, quoi. Voilà.
3: Ah, la tristesse.
0: Super ému, plateau. Si vous nous rejoignez sur un 9h42, on est tous abattus. Non, mais c'est terrible, Michel. Vous pouvez continuer.
2: Bah oui, c'est terrible, Cyril. Ouais. Bah, il suivait une. Comment c'est arrivé, hein? Il suivait une petite Yorkshire, très mimi, avec une barrette dans les poils. Il a voulu la rattraper pour lui demander son numéro. Il a trébuché sur sa langue.
0: Ah ouais. Bon gros baiser, Lazare.
2: Voilà, il est mort sur le coup.
3: Voilà. Aïe. Ah ouais, c'est comme ça alors. C'est... Marchant sur la langue. Pas de bol, hein?
0: Nous, on a Fabien Lecoeuf, hein, qui marche sur ses glas, oui. Et il y a Lazare qui. Dans sa
2: non, Cyril, je déconne, il s'est laissé aller parce qu'il avait la flemme de passer avec une gueule de vieux et la langue qui pend dans le livre du Guinness Book. Il s'est dit, on va quand même pas rester comme ça.
3: C'est vrai.
0: Il avait une sale gueule.
2: Voilà,
0: bah, c'est parfait, merci Michel.
2: Pour
0: merci.
2: Lazare.
0: Merci voilà. Michel.
2: Il a rejoint les plus grands.
0: Merci, on est tous émus.
3: Ouais, c'est
2: qu'est-ce bien. Qu'on regarde tout de suite?
0: Tout de suite, c'est les chiens préférés des Français sur W9 et le numéro 1, c'est Jean-Jacques Goldman.
3: Bah évidemment.
0: Bisous, chérie.
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1: La France qui bosse et qui se lève tôt, elle s'appelle Marilyn, elle est concierge. Et c'est là où nous avons un souci sur le mot concierge, oui. Puisqu'il y a plein de gens qui sont différents concierges. Ça va, petite Marilyn ?
2: Oui, ça va très bien, vous tous.
1: Alors, tu es concierge en quoi ?
2: Eh bien alors, c'est dans les immeubles. C'est pas du tout la conciergerie qui pourrait être dans les hôtels.
1: Bien de la chance. Ah, bien de la chance, Pietre. Ça veut dire qu'il est passé à ça d'être hors sujet. Complet. Ça se passe... Il est où ton immeuble ? Dans quel coin ?
2: Eh bien alors, moi, je suis en Alsace.
1: D'accord.
2: Donc, je travaille près d'Haguenau. Mais la ville, c'est Gunderschaufen.
1: Gunderschaufen !
3: Ça a écrit un peu ce courrier.
1: Bienvenue à Gunderschaufen ! J'adore. C'est joli, Gunderschaufen ?
2: Ouais, je savais que ça vous plairait. Oui, bah, écoute, c'est sympa, c'est une petite ville bien sympathique, il fait bon vivre.
1: Bon, Marilyn, c'est un petit immeuble, un gros immeuble ?
2: Eh bien, alors j'en ai plusieurs.
1: Ah ouais,
2: Ouais, alors j'ai des grands, j'ai des 8 étages, j'ai des 3 étages, je me promène toute la journée en fait.
1: Allez donc, très bien. Voici les questions pour voir si tu t'y connais vraiment. À qui le concierge peut, parfois, dans certains immeubles, distribuer le courrier directement à l'appartement aux personnes âgées ou handicapées, aux locataires qui laissent des étrennes généreuses en fin d'année, ou à personne, parce que t'as pas que ça à foutre.
2: Eh ben, je vais dire que c'est la troisième.
3: C'est pas la réponse à laquelle on s'attendait.
1: On s'attendait pas à ça, mais je la valide. Voilà. Je la valide. Voilà. Qu'est-ce qu'une copro ? Une copro, c'est une colonie de proctologues en vacances. Les jolies copros. C'est une petite caméra qui nous a privé de Schumacher.
3: La copro.
1: Elle était sur le casque. Ou c'est une organisation d'un immeuble bâti dont la propriété est répartie par l'eau.
2: J'ai envie de dire la première, mais je vais dire la troisième.
1: Bonne réponse. Que faire quand un locataire met ses déchets dans la mauvaise poubelle ? Chier dans un boîte aux lettres, réponse A. Le dénoncer au syndic, réponse B. Ouais. Ou remettre le sac dans la bonne poubelle et avertir le locataire de son erreur.
2: Bah, j'ai envie de dire les trois, mais bon, c'est plutôt la 2 ou la 3. En fait, d'abord, on essaie quand même un petit peu de négocier.
4: Et tu termines par la 1.
1: Bien sûr. Et si vraiment il veut rien savoir, bon, bah, c'est caca dans la boîte aux lettres. Bravo, ma petite Marilyn.
4: Bravo.
1: T'as des enfants, t'as un chéri, raconte-moi un peu.
2: Alors, j'ai pas d'enfants.

0: elle est plus heureuse. Je te fais un gros bisou en tout cas. Je t'embrasse, Marie.
1: Bonne journée. Moi aussi, je souhaite une bonne journée à tout le monde.
0: T'es un amour, à très vite. Et bisous à
1: Gunderschuffen.
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3: Très vite sur Europe 2, on écoute ça. Avec le soleil, avec la chaleur, quand on est en voiture, c'est sympa, le son de Justé. Et puis la suite de Coé sur Europe 2, comme chaque matin. On va parler du Festival de Cannes. Alors je vous avoue que moi c'est pas un truc qui me passionne, mais Coé et son équipe ont 2-3 infos bien sympas qu'on va découvrir ensemble avant 10h sur Europe 2 Pop Radio.
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1: Là, il y a le Festival de Cannes. On va revenir sur le Festival de Cannes. Je vous regarde un petit peu ce qui se passe au Festival de Cannes. Bon, moi, vous savez ce que j'en pense.
2: Moi, j'ai pas voulu la polémique que je trouve très débile sur Artus qui a apparemment fait un bad buzz, qui est venu en jupe avec un sac à main.

0: plus de liberté dans les films, etc. Et le groupe Canal a fait un truc en disant, bah d'accord, bah les 600 qui ont signé le truc, bah on fera plus de films avec vous.
1: Bah oui.
0: Bah, depuis hier, mec. Logique.
2: Rétro pédalage.
0: Alors je
3: c'est
0: sais.
3: Pas ma signature.
0: Je peux vous dire, je dirais pas de nom. Il y a eu des coups de fil. Des mecs qu'on dit, des gars qu'on dit, non, je m'excuse. Oui, j'ai signé, mais je. Oui, mais non.
4: C'est moi qui rentre. Je dis.
0: Vous l'avez signé quand même. Si, vous l'avez signé.
4: Monsieur, je veux. Très bien. Alors, il y avait d'autres. Enfin. Un chapeau, il peut.
0: Non.
4: Qu'est-ce que vous avez dit?
0: Hein?
4: Et.
0: Ah oui. Ah oui, vous l'avez signé pourtant.
5: Moi, je comprends pas trop ce truc-là, en fait, parce que, enfin, il y a des films qui étaient politisés, qui étaient de gauche, qui étaient financés par, par Canal. Enfin, il n'y a pas eu de.
0: Et d'ailleurs,
5: plus de gauche que de droite.
0: Il y a un producteur hier qui l'a dit.
5: Si on rentre là-dedans, c'est bizarre, quoi.
0: Il a dit, on avait fait des films, si Canal n'avait pas été là, on n'aurait pas pu les faire.
5: C'est bizarre comme polémique.
1: Canal, c'est 70% des films français. Hein.
0: Non mais
1: donc, ils n'oublient pas qu'ils viennent forcément d'un truc. Sans Canal, ils font plus de films.
5: Il y a des radios de gauche qui sont bien financées.
1: Non mais voilà.
0: Le truc, ce qui me fait rire, c'est pas ça, c'est que là, il a dû y avoir les mecs qui ont dû s'appeler entre eux en disant, dis donc, qui c'est le con qui a eu l'idée de cette tribune.
6: Ah, elle est jolie, votre idée.
7: Mais rappelez-vous, c'était votre idée.
6: C'était votre idée.
7: Mais vous ne vous rappelez pas, mais c'était votre idée.
6: Non, ça a toujours été votre idée.
7: Ah oui, ça me revient maintenant. C'était mon idée. Excusez-moi. Andouille.
1: Non, le pire, c'est ceux qui ont signé cette tribune et qui ont dû avoir l'appel des producteurs après. Ah, t'as signé parce que signé un truc il y a deux jours avec eux, donc si tu peux les.
2: Hein, parce que tu vois ton film là qui était validé. Tu vas prendre ton iPhone, tu vas les tourner toi-même parce que. Cause de ta connerie là.
1: Tu vas prendre une perche à selfie, on va de la Tour Eiffel, puis tu vas le tourner tout seul.
8: Je crois que c'est plus de 80% des films au Festival
1: 70,
8: de Cannes.
1: Hein. 70,
8: plus de 70.
0: Ouais, allez, bon, enfin. Depuis.
8: Tout ça à cause de la jupe d'Artus.
0: En tout cas. En tout cas, soirée, cocktail, DJ et mec en jupe, c'est ça aussi, Cannes. Et tout le monde était très apprêté, très beau.

0: monde.
1: Vous avez une petite terrasse?
2: Ah bah évidemment, une terrasse, oui, tout à fait, il y a du monde en terrasse. Ouais,
3: là là. Attendez, vous avez combien de personnes ce matin?
2: Il y a 10 personnes dehors et 5 personnes à l'intérieur.
3: Parce que parce qu'en fait le concept c'est on appelle et puis on dit bonjour. Voilà.
1: Il ment, madame.
3: Hein? Je mens. Oui,
2: comment
3: alors.
2: Ça, il ment?
3: Non, alors voilà, oui, d'accord, c'est vrai. Le principe c'est que comme on est content d'être là, on est content d'être sur Europe 2, il fait beau ce week-end. J'offre ma tournée de café aux gens qui sont
2: ça,
3: chez
2: c'est
3: vous.
2: C'est formidable ça.
3: Ah. Voyez,
2: ah bah, c'est super gentil.
3: Il y a qui par exemple au bar là? Ça boit quoi ce matin? Ça boit du café? Ça boit quoi?
2: Eh ben, ça boit du café, ça boit du muscadet, ça boit du diabolo, ça boit de tout, hein, il fait beau donc faut s'hydrater.
3: Qui boit du muscadet à 10h30?
2: Qui boit du muscadet? Eh ben, c'est Michel qui
3: passez-moi
2: boit du muscadet.
3: Passez-moi Michel. Ah, mais vous savez quoi? Michel, eh ben, je l'imagine bien boire du muscadet, ouais, Michel.
0: Michel, il boit un petit muscadet.
3: Passez-moi Michel. Quel âge il a, Michel, à peu près?
2: Michel, il doit avoir une trentaine d'années, je pense.
3: Bah, dis donc, il n'y a rien qui va, le prénom ne va pas avec le... Passez-moi Michel.
2: Ouais, mais c'est sûrement son surnom. Eh ben, je vous passe Michel.
3: Allez, d'accord. Allez. Allô?
4: Oui.
3: Comment ça va?
4: Ça va et vous?
3: Ça va bien, alors on se tape un petit muscadet le matin?
4: Bah oui.
3: Pourquoi? Mais pourquoi? C'est quoi? On fête l'arrivée de l'été? C'est quoi le concept?
4: C'est le petit rituel du matin.
3: Ah, oui. Ah le petit rituel. Ah donc c'est tous les matins?
4: Hein? Presque.
3: Qu'est-ce que vous faites comme métier?
4: Mécanicien.
3: Bon, ben voilà, de voiture.
1: Est-ce que tu trempes les tartines dans le muscadet?
4: Ouais. C'est ça.
3: Bon, alors, le petit muscadet, et vous direz à vos copains autour que le café, il est pour moi, c'est moi qui vous l'offre ce matin.
4: Ah bah, c'est gentil.
1: Voilà, on va en prendre un deuxième.
3: Ça me fait plaisir. Comme ça, je veux te dire, les pistons, ils vont filer droit dans la bagnole.
5: Mais tu mets les chocs à pic avant le muscadet, d'accord?
4: Les chocs à pic avant le muscadet.
3: Salut Michel, repasse-moi la patronne.
4: Ça marche, je vous la repasse.
3: Salut, hein, à bientôt.
5: Salut, salut Michel.
3: À bientôt. Merci. Allô, la patronne?
2: Oui, allô?
3: C'est quoi votre petit prénom?
5: Jackie.
2: Alors, moi, c'est Aline.
3: Ah non, ça aurait fait Jackie Michel, pardon. Aline, je vous fais un gros bisou, je vous embrasse fort, vous m'envoyez la facture, hein, d'accord?
2: Eh ben, ça marche, merci Coé, merci pour les clients.
3: Et vous refusez les pina coladas, les cocktails, les machins?
2: Non, on ne s'embête pas à faire de cocktails.
3: On reste sur du café et un petit muscadet pour Michel. Bisous, je vous embrasse, à bientôt.
2: Je mets un petit muscadet à Michel, je vous remercie beaucoup, bonne journée.
3: Je t'embrasse, salut.
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0: dire ça, il y en a aussi. Hein.
1: Ah, bah, Sébastien. Ah bon, je l'ai dit. Mince.
0: La chanson des travailleurs, fans de tennis.
2: On va plus au boulot.
0: Alors, faut regarder le résultat. La chanson du type qui lance un hop hop hop hop hop hop hop hop, mais que personne ne suit.
1: L'enfer,
0: je me sens si seul. La chanson de l'arbitre de ligne au filet.

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2: Le champion du monde de l'actu, le premier, est un voleur en Auvergne-Rhône-Alpes. Alors écoutez bien, attention là, on est sur un truc de haut niveau. Ah ouais. Il a récupéré une carte bancaire oubliée dans un distributeur.
3: Oh, le régal !
2: Et il a décidé de l'utiliser pour foire ! S'offrir un McDo à 38 euros. La victime a reçu la notification du

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1: Allez, cancer, pas vous.
2: Ah,
1: Laetitia qui est en ligne avec nous. Comment ça va ma petite Laetitia?
3: Bonjour tout le monde, bonjour Coé.
1: Bonjour. Salut. Laetitia. Oh, qu'est-ce que c'est que cet accent? On est où là?
4: Sud.
5: La Corse.
1: Non.
3: La Corse.
1: Si. Ah, oh, ah si, si, si. Laetitia, à quel endroit en Corse?
3: Calvi.
1: Calvi, j'adore. C'est très
3: belle. La domicile, je vous ai eu déjà.
1: La citadelle à Calvi, qu'est-ce que c'est beau.
6: Yves aussi.
1: Yves Calvi, qu'est-ce qu'il est sympa. Franchement. La calvitie, qu'est-ce que c'est sympa. Ah, vraiment. Ouais, c'est très, très beau, Calvi. Vraiment, c'est une.
7: Ah, j'irais bien, Calvi.
1: Avec bon, un beau bord de mer et tout. Il y a toujours le train qui passe le long de la plage.
3: C'est ça, toujours. Ah ouais, oui.
1: Ça, c'est un peu chelou, ça. C'est-à-dire que les lignes de train, elles ont été faites à l'époque, et t'es tranquillement sur la plage, et tu vois le train qui passe, mais il est à tes pieds.
2: Hein. Ah, oui,
1: ah, ouais. Ouais, ça, c'est, ah oui, ouais. Ça, c'est le seul truc un peu limite, et à mon avis, ils peuvent pas faire de travaux pour le déplacer. Mais c'est un peu dommage, ouais. Mais la ville, elle est très, très belle. C'est là, puis la Corse, c'est magnifique. Tu es donc quel signe? Tu es cancer, hein, c'est ça?
3: C'est ça.
1: Allez, on va vérifier dans un instant. Je fais le tour de mon équipe. L'horoscope d'hier pour ma petite stouf. Les Verseaux, ça disait vous ferez une grosse sieste au lieu de travailler. Mais ça, vous vous en foutrez.
7: Mais j'aimerais bien savoir faire la sieste. Je ne sais pas faire.
2: Mais oh, arrête, t'étais pas là hier après-midi.
1: Bah non,
2: toi,
1: bah non. Bah,

0: mon Baptiste. Bon anniversaire, profite bien de cette journée. Il va avoir un beau cadeau, tu lui fais un gâteau?
1: Ah oui, oui, quand même.
0: Qu'est-ce qu'il va avoir comme pas comme cadeau, hein, comme gâteau?
1: Des profiteroles, je pense. J'adore ça.
0: La profiterole, si c'est bien fait, c'est extraordinaire. Je suis d'accord. Ça y est, j'ai faim. Bisous, je t'embrasse, bisous.
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0: Star Pop Europe 2, Bruno Mars avec Marry You. Une autre Star Pop Europe 2 arrive. C'est une auditrice, parce que nos auditeurs sont nos stars ici. Elle s'appelle Clémentine, elle est de Tourcoing. Bonjour Clémentine.
1: Bonjour.
0: Ça va, t'es en forme en ce samedi matin?
1: Super pour ce long week-end.
0: Bah ouais, quel temps il fait à Tourcoing? Il fait beau, je suppose?
1: Il fait magnifiquement beau, grand soleil.
0: Qu'est-ce que t'as prévu ce week-end?
1: Eh ben, je pars dans quelques heures en van faire un petit trip sur la Côte d'Opale.
0: Génial! Ah, c'est trop beau la Côte d'Opale en plus. Tu sais, c'est sous-côté ça, les gens ils veulent aller sur la Côte d'Azur et tout. La Côte d'Opale, d'une, c'est très beau. Et en plus, il fait un peu moins chaud que sur la Côte d'Azur.

0: à l'iPhone, mais du coup tu passeras peut-être à la version du dessus, et même du dessus, parce que c'est l'iPhone 17e qui a gagné en ce moment sur Europe 2, et du coup bah, tu fais partie des présélectionnés, t'es même la première, bravo Clémentine.
1: Super, merci beaucoup.
0: Voilà, et bah, y a plus qu'à prendre le van, y a plus qu'à kiffer ton week-end, à profiter du soleil et à te faire plaisir. Je te fais un gros bisou, merci d'avoir été avec nous.
1: Merci, allez, bon week-end.
0: Salut Clémentine, bon week-end.
1: Salut.
0: Ah, j'ai envie d'aller en van aussi, putain, sur la baie de Somme, là, ça va être bien. Merci d'avoir choisi Europe 2. Avant la suite de Koé, on écoute Angèle et Justice.

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1: Un groupe de colocataires a découvert une petite grenouille enfermée dans un sachet de laitue. Je vous dis tout de suite, elle était morte.
2: Hein. Bah oui.
1: À Espérance, en Australie, le supermarché a confirmé l'incident et il dit qu'il va enquêter sur la présence d'un animal dans un de ses produits.
3: C'est des choses qui ne devraient pas arriver. Mais...
1: Alors, on a Serge le mytho qui je crois, a non seulement l'explication, mais ça lui est déjà arrivé, Serge. Hein. Une réaction, Serge. Ça va,
2: Jonathan Cohen, quoi. Ça va, frère. J'entends parler de la grenouille dans la

0: Et ben, je te le dis, il a commencé dans une compote et dans une banque à Limoges. Ah ouais.
1: ça n'a aucun sens, mais c'est vrai que c'est assez étonnant de dire j'ai commencé dans la compote.
0: Et les gens, ils parlent de grenouilles dans la salade. Ouais. Moi, une fois, dans un Kinder Surprise, il y avait Mimi Mati, frère, enroulé dans le petit papier de la notice. Bah, coucou, Mimi, claque des doigts, puis on revient.
1: Comment elle est rentrée dans le Kinder?
0: C'est la surprise, frère, on ne sait pas. Ouais. Faut profiter de la vie, mon coïn, voilà, je te le dis. Après, j'ai mangé le chocolat. Voilà, je te le dis. Et Mimi, je l'ai montée petit à petit.
2: C'est ça, avec la question que je voulais savoir. Elle était en pièces détachées.
1: Elle était montée ou elle était en.
0: Non, elle était démontée, il fallait la monter, puis elle claquait des doigts. Voilà, un délire.
2: C'est ouf. Hein. Il t'arrive des trucs, toi.
0: Ouais.
2: Oh la vache.
0: Ouais, c'est
1: comme ça, on pourrait dire que vous avez démonté Mimi Mati.
2: Bah, voilà.
0: Pas tous les jours. Je n'osais pas le dire, mais tu l'as dit, frère, merci.
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0: vidéos d'animaux à ses amis. C'est moi ce que je fais avec Vito, Vito le fait avec moi, je le fais avec, avec plein de copains. Je vois passer une vidéo, et même j'envoie. Ouais.
1: C'est marrant si tu ne les envoies pas à moi, ça.
0: Non, ouais. De toute façon,
2: tu regardes pas ce que je t'envoie.
0: Eh bien, ce n'est pas une habitude aussi stupide qu'on pense. Ah. Mm-hmm. Selon une étude publiée par un truc que je vous dirai pas ce que c'est, de toute façon, vous ne pourrez pas vérifier. Ces images renforceraient les liens entre les personnes en créant de petites réactions émotionnelles positives du quotidien. Allez, par exemple, vous êtes là, réunion, ça va pas bien, faites oh, le con, hop, vous avez renforcé votre lien. Les chercheurs ont aussi remarqué que ces photos ne sont jamais envoyées au hasard. Elles font souvent référence à une blague interne ou un souvenir partagé, une façon simple de dire « ça m'a fait penser à toi ».
1: C'est pas con, ouais.
0: Tu vois voilà.
1: Maintenant, oui, je...
3: On saura,
2: ouais. Ouais, ok.
1: C'est vrai.
4: Ils ont bien cherché ouais, Vito, aussi. Hein.
0: Ouais, Vito, quand je t'ai envoyé le chat qui jouait du banjo sous la douche, il n'y avait rien de personnel.
1: Ah
0: oui, bah, toujours à la salle de sport tous les deux cet après-midi ou pas?
4: Bien sûr, oui.
0: Ramène un banjo.
3: S'il te plaît.
4: Ramène un banjo sous la douche.
3: Loulou, la la la.
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week-end avec Europe 2 Pop Radio, avec un gros classique Pop Europe 2 qui débarque. Evanescence, Bring Me To Life, plus Aurilla. Vous êtes prêts? J'ai un cadeau là. La playlist Pop Europe 2 redémarre pendant 30 minutes, non-stop.

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0: Allez, vous êtes prêts? On y va. Il est 13h sur Europe 2, voici le Top France, les 15 meilleurs titres pop francophones de la semaine. Qui pour la première place? Angèle et Justice étaient numéro 1 la semaine dernière, mais les compteurs viennent d'être remis à zéro. Le Top France démarre maintenant avec Luisa. C'est le nouveau Luisa, ça s'appelle Jetlag, 15e du Top France.
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0: Bon après-midi sur Europe 2, c'est le Top France.
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0: La crème de la crème, hein. Les compteurs ont été remis à zéro comme chaque semaine, donc c'est un nouveau classement. Alors franchement, moi je sens qu'il va y avoir du changement tout en haut. Est-ce qu'Angèle et Justice vont réussir à garder leur place de leader? C'est le classement qu'on est en train de dérouler. 11e, on était avec Joseph Kamel, Crash. Et c'est le top 10 qui va s'ouvrir dans un instant, qui s'ouvre avec Superbus et Kyo. Ça s'appelle OK Chaos, c'est donc 10e. Et juste derrière, 9e, Pierre Garnier nous attend. Le Top France continue sur Europe 2, Pop Radio.
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0: passer entre Jérémy Frérot et This Is avec Théodora. Vous aurez la réponse dans un instant. C'est la suite du Top France sur Europe 2.
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On profite du week-end ensemble avec la playlist Pop Europe 2 pendant 30 minutes non-stop. Daft Punk, ça c'est bon. Instant Crush après Ray, voilà Where Is My Husband.

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2: 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Voici un bonus Pop Europe 2, signé Jennifer Lopez. Get Right. 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

0: Après un bon week-end sur Europe 2 Pop Radio, vous faites un petit peu de shopping, vous préparez le repas de ce soir en mode barbecue. Très bonne idée. Voici la playlist Pop Europe 2 pendant 30 minutes non-stop. Ça démarre avec Maroon 5 et Angèle sur Europe 2.
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2: Et on démarre avec un excellent Bonus Pop Europe 2. Sandra avec vous, on est ensemble jusqu'à 20h. Je suis ravie de vous accompagner. Et cet après-midi, eh ben on va bien la passer, ça c'est sûr. Voici Yves.

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0: Vous écoutez la Nouvelle Europe 2, passez un bon samedi après-midi partout en France avec cette chaleur, ce soleil, c'est trop bien. Je sens les restes de barbecue d'ici. Hein. Je dis ça, je dis rien. Bon allez, pour la suite, restez avec nous. Il y a Coldplay qui arrive et puis Alex Warren avec Fever Dream sur Europe 2. Europe 2. Ah, ça sent un peu le graillon. Hein.
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3: 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Inspiré par le lieu, des créations de mapping vidéo, spectacles fascinants de son et lumière feront vibrer et illuminer l'ancienne usine sidérurgique. Le festival de mapping vidéo Forge vous invite du vendredi 29 mai au dimanche 31 mai, chaque soir à partir de 21h, pour une mise en scène spectaculaire et innovante de ce site industriel emblématique. L'entrée est gratuite du 29 au 31 mai au patrimoine mondial Völklingerhütte.
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0: Vous écoutez Europe 2 Pop Radio et à partir de ce week-end, depuis ce matin, vous allez pouvoir gagner l'iPhone 17e, les amis. 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Bon, allez, pour la suite, restez avec nous. Il y a Lily Allen qui arrive et The Second Voice, Let Me Be sur Europe 2.
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Merci d'écouter la Nouvelle Europe 2. Bon, je ne sais pas si là vous profitez du ciel bleu un petit peu partout en France. Oui, ça fait du bien, ça fait plaisir. Enfin, le beau temps est là et c'est très cool. Bientôt, ce sera le ciel orange, hein, visiblement. Ce sera le retour, vous savez, du sable du désert du Sahara qui va débarquer. Oui, ça va être la petite galère quand même, hein, sur les voitures. Vous verrez dans quelques jours, on en reparlera évidemment ici sur Europe 2 et Europe2.fr. Bon, ciel bleu, bon son, tout va bien. Ed Sheeran qui débarque avec Saphir. Les Black Eyed Peas aussi avec Shut Up. Et cette nouveauté, voici Freya Sky, c'est Silent Treatment et c'est maintenant sur Europe 2.

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0: Tame Impala, c'est la suite et la voici Imagine Dragons. C'est l'excellent Believer et c'est maintenant sur Europe 2.

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0: Très bon week-end à vous sur Europe 2 Pop Radio. N'hésitez pas aussi à nous écouter, à nous retrouver sur l'application Europe 2 avec la web radio classique. Vous écoutez que des sons comme ça, que des classiques pop Europe 2, c'est très chouette. Comme la suite, Charlotte Cardin, Kin et Bébé Rexha. Ce sera New Religion sur Europe 2.
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Bienvenue sur Europe de Pop Radio. Avec que du bon son pour vous, qu'est-ce qu'on écoute là? Harry Styles, Martin Garrix, le tout nouveau avec Ed Sheeran. Et on démarre avec David Guetta, Teddy Swims et Tones & I sur Europe 2.

0: Swift à l'instant sur Europe 2 Pop Radio, ce qui veut dire que vous allez pouvoir continuer à envoyer vos messages, vos SMS au 7-12-13 avec Europe 2 à l'intérieur pour tenter de repartir avec votre iPhone 17e, les amis. Oui, c'est le Graal, là. Ça fait bien plaisir, ça. Donc n'hésitez pas, SMS au 7-12-13, vous mettez bien Europe 2 dans le message pour l'iPhone. Et pour la suite, vous bougez pas, il y a Justin Nozuka qui débarque et le nouveau Martin Garrix avec Ed Sheeran.
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0: Il est tombé cette semaine, le triple mix pop Europe 2. Mais quelle émotion, quel plaisir. C'est tombé sur Aurore, écoutez.
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1: Eh ben voilà, ça y est, on y est. Merci à vous d'être là, c'est le top avec Cestar et Europe 2. Sandra avec vous jusqu'à 20h. Le classement des 30 meilleurs titres pop du moment, ce qu'on va faire, c'est qu'on va écouter le numéro 1 de la semaine dernière. C'est Bruno Mars, I Just Might sur Europe 2 Pop Radio.

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0: avec ses stars Europe 2, le son de Louane avec le titre Chien. Pour la suite, vous restez avec moi, la place de numéro 20, je l'adore celui-là. C'est Tame Impala qui va débarquer avec Jenny. Ce sera le remix de Dracula. Ça parle de métaphore, d'évasion, de vie nocturne, d'addiction émotionnelle. Il est vraiment bien celui-là. Il débarque très vite sur Europe 2 Pop Radio. Bougez pas.
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C'est le top avec ses stars Europe 2 qui continue avec Alex Warren et son excellent Fever Dream. Cette semaine, il est 15e du top avec ses stars Europe 2. Bonne soirée.

0: Elena avec son titre Capuche à l'instant sur Europe 2 Pop Radio, 11e du top avec ses stars et Europe 2. Elena qui a illuminé Cannes, elle était magnifique. Bon allez, pour la suite, on va continuer de remonter le top avec ses stars et Europe 2, le classement des 30 meilleurs titres pop du moment, avec à la place de numéro 10, le nouveau Bébé Rexha avec Faceless sur Europe 2.
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6, Théodora 8e du top avec ses stars et Europe 2. Restez avec nous pour la suite. On continue de remonter le classement à la place de numéro 7, Taylor Swift avec Opolite. Et avant ça, figurez-vous qu'on va se faire Lady Gaga. Enfin, on va se faire Lady Gaga. Ça se dit pas trop. On va écouter Lady Gaga. Voici Poker Face sur Europe 2.

0: l'excellente Marine à l'instant avec Escro sur Europe 2 Pop Radio. Marine qui était Europe 2. C'était vendredi pour le plus petit concert du monde. Toutes les images sont à retrouver évidemment sur les réseaux d'Europe 2 et Europe2.fr. La suite, c'est Auria qui arrive sur Europe 2. Elle est cinquième du top avec ses stars et Europe 2 cette semaine.
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Merci d'écouter Europe de Pop Radio. Dans quelques minutes, 20h, ce sera Europe de Mix avec Cels et Julien Fruité. Ce sera plein de bons sons mixés pour vous accompagner. Avant ça, le top avec ses stars et Europe 2 continue avec à la place de numéro 3 cette semaine, l'excellente Charlotte Cardin avec Tant pis pour elle. Et puis juste après, oulala, ce sera les deux premiers. Restez avec nous, c'est le top avec ses stars et Europe 2.

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1: On est là, on est présent, bienvenue sur Europe 2, ça fait plaisir de se retrouver ici le samedi soir. Comment ça va mon Cels?
2: Ah ben moi je suis trop heureux. Hein.
1: Bah ouais.
2: Moi tu vois là c'est l'été.
1: Ouais, ça y est. Soleil.
2: Moi je suis heureux, j'ai l'impression que tu te mouches un peu là, il y a petite allergie peut-être.
1: Petite allergie ouais, ça gratte le palais, enfin bref.
2: Allergique au bonheur et aux roses épicines.
1: Oh, bah là je suis mal barré alors. Bon c'est Europe 2 Mix, comme tous les samedis soirs on fait la fête ensemble partout en France. Oui l'été a commencé, ça y est, on fait plaisir. J'ai mis des glaçons au frais.
2: Ah, voilà. Pas que j'espère.
1: Pas que. Bon, qu'est-ce que tu nous as préparé, toi, mon pote?
2: Flopé de banger.
1: Ouais.
2: Voilà, pour bien accompagner sûr l'été. Qu'est-ce que j'ai? Don Diablo avec 5 minutes. Il y aura aussi Adriatic et Notre-Dame pour la reprise de Give It To Me, tu sais, de Timbaland. Ouais,
1: trop bien.
2: Duke Dumont, I Got You, parce que c'est l'été, on le dit pas. C'est The Avenger aussi avec Supernova pour commencer.
1: Allez, c'est parti, c'est Europe 2 Mix. Passez une

0: Voilà comment ça se passe le samedi soir sur Europe 2. Alors des platines et un DJ de qualité. J'avoue.
1: C'est moi.
0: Cels.
1: C'est ça, c'est moi.
0: Ouais, c'est
1: ah putain, j'adore.
0: Je sais pas que tu viennes ton agent, toi.
1: Hein. Allez.
0: On va se faire l'oseille.
1: On va partir en tournée. Oh, ouais. Oh là là. Le tour du monde de toute la France.
0: Bon, en attendant, on a une émission Europe 2 Mix. C'est votre émission pour faire la fête le samedi soir. Avec quoi on enchaîne?
1: Le nouveau Bob Sinclair.
0: Okay.
1: Petit morceau house, c'est nouveau, c'est frais, c'est cool, ça s'appelle I Can't Wait. Il y aura aussi Mid avec The Sun, parce que bah voilà, hein, The Sun. Jonas Blue aussi avec Edge of Desire, Zerb, tout nouveau morceau de Zerb qui va bien avec le soleil, ça s'appelle It's Not Love.
0: Ah bah, ça nous plaît tout ça. On aime, bienvenue dans Europe 2 Mix, on est avec vous toute la soirée sur le nouvel Europe de Pop Radio.
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4: Votre émission du samedi soir, c'est Europe 2 Mix. C'est notre rendez-vous le week-end. On a envie de se faire du bien, on a envie de se faire plaisir.
5: Ouais.
4: Qui est l'ambianceur? Qui est le petit prince des platines ici?
5: Oui, hein? Moi,
4: le petit prince des soirées dansantes.
5: Moi, t'as eu tout le monde.
4: Cels. Bon, qu'est-ce que t'as pour nous là sur Europe 2? Bien agité, les Cels.
5: Ouais, le nouveau morceau de Clapton qui s'appelle Way Too Into You, qui est très très cool. Il y aura aussi Kungs, petit classique de Kungs.
4: Ouais.
5: I Feel So Bad.
4: Super.
5: Adam Port, c'est aussi, c'est tout nouveau. C'est avec SG Lewis, ça s'appelle Be the One. Et pour commencer, les Monts Rouges avec Belzens.
4: Très belle sélection, c'est Europe 2 Mix. Cels au platine toute la soirée sur le nouvel Europe 2 Pop.

0: arrêter comme ça.
1: Oh que non, c'est Europe de Mix, Cells au platine, Cells, tout est mix, ensuite on les met en podcast.
0: Ouais.
1: Comme ça ils sont dispo pour les réécouter.
0: Ouais, bien sûr, cet été vous êtes sur la plage, ouais. Vous voulez des bangers.
1: Ah ouais.
0: Voilà, et ben vous mettez ça, voilà. Exactement. Les petits podcasts d'Europe de Mix.
1: C'est sur Europe2.fr et sur l'application Europe 2. Qu'est-ce que t'as pour nous là?
0: Le morceau de Fall Amour qui s'appelle Against the Clock. Baker Matt aussi, nouveau morceau de Baker Matt qui s'appelle I Love Life. Ouais, moi aussi, j'aime la vie. Il y aura aussi un classique avec Mercer et Satisfy.
1: Ben ouais, c'est ça qu'on veut, profiter bien de votre soirée. C'est Europe 2 Mix, Pop Radio.
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4: Bon, vous cherchez de la bonne musique pour votre samedi soir, bah bienvenue sur Europe 2.
5: Bah, c'est ici.
4: Oh, bah là, vous allez être servis, les amis. C'est Europe 2 Mix, c'est le nom de l'émission. Hein. C'est plutôt clair, on vous offre du mix toute la soirée, parce que le samedi soir, on sait que vous avez envie de ça, on sait que vous avez envie de faire la fête, et c'est pas celle qui nous contredira.
5: Non.
4: Hein, parce que ça vient à faire la fête, tu vois.
5: C'est vrai, tous les jours, c'est un samedi, encore plus quand c'est les vacances.
4: C'est clair. Bon, c'est pas encore les vacances, mais c'est tout comme, vu le temps qu'il fait en
5: voilà,
4: ce moment, c'est parfait.
5: Exactement.
4: On se fait quoi là sur Europe
5: 2 Le nouveau morceau de D.O.D., c'est avec Alemaï, ça s'appelle Closure. Il y aura le tout nouveau morceau de Chami. Nouveau projet, il a un peu rebrandé, il a changé un peu de direction artistique, c'est
4: nouvelle
5: très cool.
4: DA, quoi.
5: Exactement, ouais. Ça s'appelle Cry For Me, et pour commencer, un morceau de la Swedish House Mafia avec Save The World, petit remix afro.
4: Parfait tout ça. Europe 2 Mix, c'est votre émission pour faire la fête sur le nouvel Europe 2 Pop Radio.
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0: Oui, oui, oui, quand c'est bon comme ça, le samedi soir, c'est que vous êtes sur Europe 2, ça c'est sûr, ça sert à rien de vous poser mille questions.
1: C'est vrai.
0: Europe 2 Mix, c'est votre émission tous les week-ends. Moi, c'est Julien Fruité, je suis avec Cels.
1: Ouais.
0: Ça va toi?
1: Bah, impeccable.
0: Bon, t'as quoi pour nous là sur Europe 2?
1: Pas mal de bangers.
0: Ouais,
1: pas
0: bah,
1: mal
0: comme d'hab, hein, j'ai envie de dire.
1: Ouais, modestement.
0: Machine à bangers, celui-là.
1: Pas mal de nouveautés avec le nouveau morceau d'Ogis qui est très cool, qui s'appelle So High. Il y aura Prospa aussi, tout nouveau morceau de Prospa avec Baby.
0: Ouais.
1: Et tiens, vu qu'il y a du soleil, petit bon entendeur. Quand il y a du soleil, souvent il y a un bon entendeur qui débarque. Mourir sur scène, ça s'appelle, c'est la reprise de Dalida.
0: Parfait. Europe 2 Mix, passez une bonne soirée avec nous sur le nouvel Europe de Pop Radio.

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3: Mais que c'est bon tout ça là sur Europe 2, on enchaîne direct, y a pas de pub, c'est Europe 2 Mix, c'est votre émission du samedi soir et Cels au platine.
4: Ouais.
3: Bon, tes mix ensuite on les met en podcast.
4: Ah ouais, j'espère bien. Ouais, ouais. Je